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The Offspring sur RTL2. 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

Linkin Park sur RTL2, ce groupe et plein d'autres sont dans WikiWax, le podcast de Wax, que vous pouvez écouter à tout moment sur l'appli RTL2, disponible également sur les plateformes de téléchargement et sur RTL2 tous les dimanches matin à 9h30 dans l'Expresso du week-end.

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0: 21 Pilots.
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0: Le son pop rock est là pour vous accompagner en ce début de week-end. Alors, gros week-end évidemment, nous sommes le samedi 1er août, 213e jour de l'année. Nous fêtons les Alphonse et les Alma et puis tous les prénoms qui en sont dérivés évidemment. Si vous êtes né un 1er août, bah déjà bon anniversaire. Vous êtes né le même jour mais pas forcément la même année que Damien 16 qui fête ses 49 ans. Coral San qui a 44 ans aujourd'hui et puis que l'actrice Anna Girardot qui fête ses 38 ans. Je disais gros week-end parce que week-end de chasse et croisée, hein, 1er août, enfin ça a déjà commencé hier. Et aujourd'hui, je vous le dis tout de suite, la route est noire. Voilà, ce sont les prévisions de bison futé. Si vous êtes en voiture en ce moment et que vous avez choisi de partir plus tôt, vous avez peut-être choisi la bonne solution. En tout cas, vous avez choisi la bonne radio, ça c'est sûr. C'est le son pop rock d'RTL2 qui vous accompagne où que vous soyez, quoi que vous fassiez. La suite, c'est avec Evanescence, Tasmin Archer et tout de suite le nouveau Pierre Demar. Ça s'appelle « Je pense à vous » sur RTL2.

0: Satellite. Et le Sleeping Satellite en question de la chanson, c'est la Lune, tout simplement. Voilà, faut pas chercher beaucoup plus loin dans des explications métaphysiques. Le son pop rock sur RTL2 revient dans un instant. On aura un titre légendaire avec Michael Jackson. Il y aura également les Red Hot Chili Peppers, Alex Warren, et puis j'irai me tremper les pieds pour vous, pour vous donner la température des plages en ce samedi 1er août.
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Patrice Warren sur RTL 2 avec Fever Dream. La météo des plages en ce samedi 1er août, on va commencer par la température de l'air. Alors vous aurez 22 au nord, 24 sur tout l'ouest et jusqu'à 34 sur la Méditerranée. Et puis pour la température de l'eau, sur les côtes normandes, 20-21 degrés, 18 pointe bretonne, 22 à 24 sur toute la côte atlantique et puis sur la Méditerranée, ça montera jusqu'à 24 degrés dans l'eau, voire 29 en Corse. Bah, profitez-en bien, c'est ce que j'ai envie de vous dire. Et en plus, vous pouvez emporter le son pop rock avec vous à la plage. Alors pas trop fort pour pas déranger les voisins, mais je pense que ça peut le faire. Avant d'accueillir Teddy Bear, voici Michael Jackson et ce classique. Voilà, on monte le son, on fait la choré, on fait tout ce qu'on veut, c'est Thriller et c'est sur RTL.

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1: Qu'est-ce que c'est bien ça, Teddy Bear sur RTL2. Allez, on va se plonger dans votre horoscope pour ce samedi 1er août. On commence avec les médailles de bronze. Balance, vous oscillez entre deux envies. Rien ne vous satisfait vraiment, mais c'est temporaire. Poisson, vous avez la tête dans les nuages. Les détails pratiques vous échappent un peu. Verseau, vous êtes trop dans vos pensées. Vous vous isolez, mais involontairement, rejoignez les autres. Médaille d'argent. Bélier, vous êtes franc, direct. Ça plaît parce que c'est honnête et sans détour. Taureau, vous êtes solide, fiable. Les gens aiment savoir que vous êtes là. Cancer, votre tendresse naturelle apaise même les plus tendus. C'est un don. Gémeaux, vous allez raconter des histoires qui feront rire votre entourage aujourd'hui avec une énergie communicative. Lion, vous illuminez les regards simplement par votre présence bienveillante. Capricorne, vous avancez avec tranquillité et c'est rassurant pour tout le monde. Scorpion, c'est moi, votre force tranquille impressionne, vous inspirez confiance. Merci. Sagittaire, vous avez tous les rêves du monde en vous et la foi pour les réaliser. Et puis médaille d'or aujourd'hui, ce sont les Vierges, vous voyez ce que personne d'autre ne voit. Et les autres vous admirent en silence. Ça, c'est beau quand même. Hein. Nous, on va admirer le son pop rock avec nos oreilles. Voici Red Hot Chili Peppers, By The Way, sur RTL2.

message du week-end. David Hallyday sur RTL2. Ah oui, dites aux gens que vous aimez, que vous les aimez. Plutôt deux fois qu'une. Dans un instant, nous, on aime le son pop-rock, bien évidemment. Et on le dit, on le répète, 24 par 24. Il y aura Matmata, il y aura Calogero et il y aura Sia dans un instant sur RTL2. Et puis n'oubliez pas, ce soir, à partir de 18h, ça va swinger.

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0: forcément sur RTL de Dire Straits.
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0: Money for nothing, I want my MTV. Ça tombe bien puisqu'aujourd'hui, samedi 1er août, figurez-vous qu'il y a 45 ans, jour pour jour, 1er août 1981, MTV démarrait. On découvrait une chaîne, enfin aux États-Unis, en tout cas, ils découvraient une chaîne avec que des clips. Révolution totale. Le premier clip diffusé, c'était Video Kill de Radio Star par les Buggles. Et MTV a cessé d'émettre en Europe le 31 décembre dernier. Donc voilà, 45 ans aujourd'hui, jour pour jour, 213e jour de l'année. On fête les Alphonse, on fête les Alma. Vous avez choisi la radio pop rock pour démarrer cette journée. Vous avez bien raison. Voici tout de suite le nouveau Charlotte Cardin. Ça s'appelle The Way We Touch. Et c'est déjà sur RTL2.

Divaphone sur RTL2. Un petit tour à la plage aujourd'hui. Ça ne surfait pas. Alors les températures dans l'air, d'abord si on va du nord au sud, 22, 24, 25, 34 en Corse. Voilà un peu la diagonale. Et puis température de l'eau, côte normande, on aura du 20 degrés, 18 pointe bretonne. Sur la côte atlantique, entre 22 et 24 du nord au sud. 24 degrés dans l'eau sur la Méditerranée et puis 29 en Corse à nouveau. Essayez d'en profiter. N'oubliez pas qu'aujourd'hui c'est quand même une journée noire prévue par Bison Futé sur la route. Si vous êtes parti tôt ce matin, vous avez une chance d'échapper à quelques bouchons. Montez le son, voici Oasis. Bon réveil avec RTL2.

0: cette année, les supporters de l'équipe d'Angleterre à la Coupe du Monde chantaient Wonderwall à la fin de chaque match. Wonderwall qui est revenu numéro 1 du coup en Angleterre. Dans un instant, bah tiens, on va rester en Grande-Bretagne, en Irlande plus précisément, il y aura U2, Louise Attaque et la météo des plages. À tout de suite.
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vous attaque sur RTL2. Voici votre horoscope pour ce samedi 1er août. Médaille de bronze, balance, vous oscillez entre deux envies, rien ne vous satisfait vraiment, mais c'est temporaire. Poisson, vous avez la tête dans les nuages, les détails pratiques vous échappent, redescendez un peu. Verseau, vous êtes trop dans vos pensées, vous vous isolez mais involontairement, alors rejoignez les autres. Médaille d'argent, bélier, vous êtes franc, direct, ça plaît parce que c'est honnête et sans détour. Taureau, solide, fiable, les gens aiment savoir que vous êtes là. Cancer, votre tendresse naturelle apaise même les plus tendus, c'est un don. Gémeaux, vous racontez des histoires qui font rire, votre énergie est communicative. Lion, vous illuminez les regards simplement par votre présence bienveillante. Capricorne, vous avancez avec tranquillité en ce samedi, mais c'est rassurant pour les autres. Scorpion, votre force tranquille impressionne, vous inspirez confiance. Sagittaire, vous avez tous les rêves du monde et la foi pour les réaliser, surtout, ça c'est important. Et puis la médaille d'or, c'est pour les vierges aujourd'hui, vous voyez ce que personne d'autre ne voit. Et les autres vous admirent en silence. Bon, maintenant, vous le savez. La suite du son pop rock pour bien démarrer ce samedi sur RTL2. C'est Bruno Mars, I Just Might. Allez.

0: forcément sur RTL de Le Boss. Bruce Springsteen, Born in the USA, chanson qui lui a été inspirée par un livre écrit par un vétéran du Vietnam, Ron Kovic. Livre qui donnera également plus tard le film 4th of July avec Tom Cruise. Voilà. Petite info à retenir du samedi. Dans un instant, le son pop rock revient. Il y aura Fernand Blondes, Taylor Swift et Chaka Ponk sur RTL2.
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0: C'est parfait pour démarrer la journée, ça. Chumba Wumba sur RTL2.
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0: Nous sommes le samedi 1er août 2026, 213e jour de l'année. Nous fêtons les Alphonse, les Alma et tous les prénoms qui en sont dérivés. Si vous fêtez votre anniversaire aujourd'hui, bah profitez-en bien. Vous êtes nés le même jour, mais pas forcément la même année que Damien 16, qui fête ses 49 ans. Orelsan fête aujourd'hui ses 44 ans. Je pense qu'il sera sur scène encore ce soir. Et puis Anna Girardot fête ses 38 ans aujourd'hui. J'espère que tout va bien pour vous. Si vous êtes sur la route, patience, hein, parce que c'est une journée noire, on nous dit Bison Futé. Vous êtes parti très tôt ce matin, vous avez une petite chance d'échapper au bouchon. Et pour vous accompagner, évidemment, le son propre d'RTL2. Avant d'accueillir le nouveau Muse, voici Jérémy Frérot, un homme sur RTL2. Bon réveil!

0: Muse sur RTL2. L'album s'appelle The Wow Signal, vous pouvez l'écouter du début à la fin, c'est une épopée, c'est plus qu'un album. Ils seront en concert évidemment. L'Arena de Nanterre, ce sera fin novembre et ce sera évidemment avec RTL2 dans un instant. Retour du son pop rock avec Hagen Bonneman et Kate Bush.
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classique RTL de Kate Bush, Running Up That Hill. Que vous réservent les astres pour cette journée de samedi 1er août? Médaille de bronze, balance, vous oscillez entre deux envies, rien ne vous satisfait vraiment, mais c'est temporaire. Poisson, vous avez la tête dans les nuages, les détails pratiques vous échappent, redescendez un peu. Verseau, vous êtes trop dans vos pensées, vous vous isolez, rejoignez les autres. Médaille d'argent, bélier, vous êtes franc et direct, ça plaît parce que c'est honnête et sans détour. Taureau, solide et fiable, les gens aiment savoir que vous êtes là. Cancer, votre tendresse naturelle apaise même les plus tendus. Gémeaux, vous raconterez des histoires qui feront rire votre entourage avec une énergie communicative aujourd'hui. Lion, vous illuminez les regards simplement par votre présence bienveillante. Capricorne, vous avancez avec tranquillité en ce samedi et c'est rassurant pour tout le monde. Scorpion, votre force tranquille impressionne, vous inspirez confiance. Sagittaire, vous avez tous les rêves du monde et surtout aujourd'hui la foi pour les réaliser. La médaille d'or du jour, c'est pour les vierges. Vous voyez ce que personne d'autre ne voit et les autres vous admirent en silence. Pas de silence sur RTL2. Voici la suite du son pop rock avec Sébastien Tellier et Juliette Armanet. Attraction sur RTL2.

0: 1er août, bah écoutez, essayez de le célébrer le plus joyeusement du monde à l'écoute du son pop rock d'RTL2, bien entendu. Je vous ai préparé pour le quart d'heure qui vient Robbie Williams, Madonna et le nouveau One Republic à suivre sur RTL2.
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0: Clara Luciani sur RTL2.
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0: Soyez les bienvenus, samedi 1er août, 213e jour de l'année. On fête aujourd'hui les Alphonse, les Alma et tous les prénoms qui en sont dérivés. Journée compliquée sur les routes, vous le savez, c'est grand week-end de chassé-croisé, hein, 1er, 2 août. Donc c'est une journée noire dans le sens des départs et rouge dans le sens des retours. J'espère que vous êtes partis tôt, n'êtes pas trop dans les bouchons encore. Si c'est le cas, bah, ouvrez la fenêtre, buvez un coup, de l'eau évidemment. Et puis montez le son pop-rock d'RTL2 vous accompagne avec Vanessa Paradis dans un instant. Et Alex Warren tout de suite. Le titre, c'est Passenger sur RTL2.

Vanessa Paradis sur RTL2, Marilyn et John. Allez, un petit tour à la plage en ce samedi. D'abord, température de l'air, un petit peu au-dessus de 20 degrés partout. Hein. 22 au nord, à l'ouest on aura 24-25. Au sud, ça peut monter jusqu'à 34 en Corse et aux alentours de 30 degrés sur la Méditerranée. Attention, indice XXL hein, pour votre peau. Dans l'eau, 20 degrés sur la côte normande, 18 pointe bretonne, entre 22 et 24 sur la côte atlantique et 24 degrés dans l'eau. Également sur la Méditerranée, ça montera un peu plus en Corse jusqu'à 29. Profitez-en bien, le son propre qui est là, voici Ed Sheeran, Camera sur RTL2.

Bon week-end avec le son pop rock RTL2. Dans le prochain quart d'heure, je vous ai préparé Dépêche Mode. Il y aura également Taylor Swift. Et puis, comme chaque jour aux alentours de 9h30, chaque jour de l'été, Carole Vega vient nous raconter les coulisses d'un tube. Ben aujourd'hui, on parlera norvégien, on parlera de Aha sur RTL2. Ne bougez pas.

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0: bien, on a le droit de chanter, évidemment. Taylor Swift sur RTL2 avec Up A Light. Comme chaque jour de l'été, à peu près à cette heure-ci, Carole Vega vient vous raconter les coulisses d'un tube. Aujourd'hui, direction la Norvège. Carole, c'est à toi.
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2: Nous sommes le 19 octobre 1984. AA publie l'un des plus grands tubes pop de l'histoire de la musique. Take on me. Ce ne sont ni des Anglais ni des Américains qui en sont à l'origine. Non, c'est un groupe norvégien. Trio formé à Oslo. Morten Harket, Paul Vaktar et Magne Furuholmen sont certains de leur destin. Ils quittent leur royaume pour s'installer à Londres au début des années 1980, persuadés que les maisons de disques n'attendent que. Raté ! Notre trio s'enfonce dans les galères pendant 2 ans. Mais AA s'accroche aux branches et Warner finit par signer le groupe, qui propose un vieux titre écrit par Magne à l'adolescence. Ça s'appelle Miss Harry et ça devient Listen One en 1984. Ah oui, ça rappelle forcément quelque chose. Le single sort, c'est un flop absolument partout, sauf en Norvège. On y est presque, hein. Ah oui, mais non. Warner commence sérieusement à douter de ses poulains. AA sent que ça chauffe. Morten Harket, avec sa voix surnaturelle, défend Take On Me, bec et ongle, et le trio décide de revenir quasiment à la version initiale, celle que l'on connaît aujourd'hui. Et là, c'est un raz-de-marée planétaire. Non seulement la chanson est entêtante, mais le clip est révolutionnaire. Un mélange entre la réalité et un dessin animé en noir et blanc qui a depuis été regardé plus de 2 milliards de fois sur YouTube. Cette vidéo a reçu un nombre incalculable de récompenses. Take On Me permet à l'album Hunting High and Low de s'écouler à plus de 11 millions d'exemplaires. Pour un groupe norvégien, c'est du jamais vu. Take On Me de AA, obstination norvégienne.
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0: Evanescence, je vous recommande l'écoute complète de l'album d'Evanescence. C'est comme au bon vieux temps. Il y aura également Queen ou encore Travis sur RTL2. Vous souhaitez un excellent week-end. Si vous êtes en ce moment sur la route, prudence, levez le pied et montez le son.
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5: À RTL2, on aime On My Soul, le dernier Bruno Mars.

sorti de nulle part, un tube, et puis s'en va, c'était Gauthier, Somebody That I Used To Know sur RTL2. Bon, nous, on n'est pas sorti de nulle part, hein. Merci de nous rejoindre. 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C'est entièrement gratuit pour profiter de Gossip, de Michael Jackson dans un instant. Et tout de suite, voici en nouveauté Vernis Rouge et Mathieu. Je te laisserai pas partir. Bah moi non plus. Je vous garde sur RTL2.

0: Michael Jackson sur RTL de Black or White. Comme tous les jours de l'été, aux alentours de 10h30, c'est-à-dire dans pas très longtemps, vous avez rendez-vous avec Wax et un épisode de Wiki Wax spécial. Je vous en dis pas plus pour l'instant, vous reparlerez tout à l'heure. Côté son pop rock, on aura Miles Smith dans un instant, il y aura classique Kiss. Et puis le nouveau U2 à suivre sur RTL2.
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0: son propre qu'avec une bonne grosse couche de maquillage. C'était Kiss, I was made for loving you. Comme chaque jour de l'été, aux alentours de 10h30, on va retrouver WikiWax. Alors aujourd'hui, on va parler d'une autre radio qu'RTL2. Et vous allez entendre, c'est une radio vraiment pas comme les autres. Vas-y, Wax.
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2: Il y a tellement de styles musicaux qu'on s'y perd facilement. Mais connaissez-vous le ready-made? Et surtout, aimez-vous les histoires qui font peur? Deux questions qui n'ont absolument rien à voir et auxquelles vous aurez peut-être la réponse à la fin de ce WikiWax où je vous parle du Connect Project. Sur RTL2, nous sommes sur une bande FM, mais il y a aussi la radio AM, qui est un procédé de radiodiffusion qui permet une couverture plus large que la radio FM avec une largeur de bande réduite. Oui, c'est très très technique. Pendant les guerres, la radio AM servait beaucoup aux résistants, par exemple, pour communiquer en s'envoyant des messages cryptés.
3: Message important pour la cigogne. Nous sommes sans nouvelles de la cigogne et voudrions qu'elle joue du piano le plus vite possible.
2: Depuis 1982, la station russe UVB-76 émet des messages de façon ininterrompue depuis plus de 40 ans. Une suite de chiffres et de lettres qui n'a aucun sens. C'est ce qu'on a appelé plus tard une station nombre. Une station nombre, c'est une station radio qui émet ce type de message crypté à qui veut l'entendre en ondes courtes.
4: 82-890, Женя, Анна, Николай, Роман, Ольга, Николай, Анна, Цапли, Иван.
2: Il en existe des centaines dans le monde et la plupart du temps, on ne sait jamais d'où elles proviennent ni quels sont leurs objectifs. En 1997, un passionné sur ce sujet, Akin Fernandez, enregistrera des heures et des heures de ses messages. Il les compilera en 4 CD et l'appellera le Connect Project. Sur ces CD, on peut entendre des mélodies très dérangeantes. Série de chiffres.
5: 0, 0, 9, 6, 2, 2, 5, 1.
2: Et même des morceaux de batterie accompagnés de trompettes. Avouez que ça met un peu des frissons. Entre incompréhension et gênance, et n'oubliez pas que tous ces messages sont en boucle sur des stations fantômes et que personne ne sait pourquoi, comment ou ça. Cet album Connect Project est accompagné d'un livret de 74 pages qui donne des informations sur chacune des radios et sur la définition qu'il se fait des messages. Je vais vous spoiler, en fait, il est comme nous, il comprend rien. En tout cas, des extraits de cet album ont été utilisés dans le film Vanilla Sky de Cameron Crowe et dans l'album Yankee Hotel Foxtrot de Wilco qui est sorti en 2001. Et d'ailleurs, le groupe a été suivi en justice pour infraction aux droits d'auteur. C'est peut-être le truc le plus bizarre de toute cette affaire. En tout cas, aujourd'hui, on ne sait toujours pas d'où viennent ces messages et j'espère que Mulder et Scully sont sur le coup.
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0: de pirates sur RTL 2 comme des enfants. Bah, les enfants qui nous écoutaient à l'arrière des voitures, en ce moment dans les bouchons, prenez votre mal en patience. Oui, journée noire sur la route, 650 km de bouchons cumulés en ce moment, nous dit Bison Futé. Et notamment si vous êtes sur l'A7 dans la Drôme, c'est très très très compliqué. Alors pour oublier tout ça, plus de 30 minutes de son pop rock non-stop, ça arrive avec The Weeknd et Louane sur RTL 2.
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9: On écoute le dernier Marguerite.

Loan sur RTL2. Au cœur de plus de 30 minutes de son pop-up non-stop, il est 11h, voici Alex Warren. 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

0: The Candleries sur RTL 2, When You're Gone. J'espère que tout va bien pour vous en ce week-end, je le rappelle, très chargé sur les routes. Hein, donc, on ouvre les fenêtres, on boit de l'eau, on se détend, on fait des pauses aussi. Et on monte le son pop rock d'RTL 2 revient dans un instant avec Lenny Kravitz, Benson Boone et celui qui fait partie de la famille, Jean-Louis Aubert.
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0: Indochine, forcément, sur RTL2. Et bien moi, j'ai demandé à la Lune qui prenait la suite. Elle m'a répondu, Christian Allaire. À partir de midi, il sera là pour vous accompagner et pour aller jusque-là. Plus de 30 minutes de son pop rock non-stop dans ma besace. Je vous ai préparé les Cardigans, Gaëtan Roussel ou encore Imagine Dragons. Et puis j'aurai grand plaisir à vous retrouver demain matin, 6h sur RTL2.
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1: RTL2M, Drop Dead, le dernier Olivia Rodrigo.

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0: C'est une reprise de Man Who Sold the World.
1: De Bowie, version Nirvana. C'est samedi, le samedi 1er août, et nous avons un petit bout de chemin à faire ensemble avec Pink.
0: Tout de suite sur RTL2. Bonjour, Los Amigos.

0: Better Man, Robbie Williams sur RTL2. Ils sont plutôt better aussi dans quelques minutes sur notre playlist de l'été sur la route des vacances. Justin, Nozuka, Queen et Adele avec RTL2.
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0: sur la BO du 23e James Bond de l'histoire, Skyfall, Adele sur RTL2. Sur votre agenda concert, vous pouvez noter que Teddy Swims sera à Paris à l'Accor Arena le 30 mars 2027 et on va le retrouver dans la prochaine session de plus de 30 minutes de son pop rock non-stop comme Coldplay et YouTube sur RTL2.
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8: On écoute le dernier Ed Sheeran, Weep.

0: Le trio Frédéric Goldman Jones sur RTL 2. Très bon début d'après-midi, bon week-end, bonnes vacances, bon tout. Il est 13h.
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sur RTL de Jen Ayash en solo. Et ben là, c'est une reprise, un cover du titre du groupe Tattoo. Et on aime. Avant, U2, Taylor Swift sur RTL 2.

0: fantastiques, encore et toujours sur RTL de YouTube. Dans quelques minutes, on va se faire bouger un peu par Offspring. Je vois aussi arriver Tame Impala et Scorpions sur RTL 2.
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0: Les vacances, c'est tendance Black is Black, donc évidemment pour rouler zen, sans stress, vous restez calé sur RTL2, avec très vite une nouvelle vague de plus de 30 minutes de son pop rock non-stop, dans laquelle on va retrouver Maneskin, Bruno Mars et James Arthur sur RTL2.
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4: Ça, c'est le dernier Oshi.

RTL2 et Bébé Brune. Bon samedi après-midi avec Funky Man tout de suite. Bruno Mars, il est 14h.

suite avec James Arthur. Indo, on attend, on guette le moment où ils vont remettre des places en vente pour leurs trois concerts parisiens du mois de novembre. Évidemment, on ouvre l'œil. Les nouveaux soleils maintenant.

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0: The Servant. Dans la prochaine session de plus de 30 minutes de son pop rock non-stop, Freddy et son orchestre Queen, Taylor Swims, qui sera, je vous le rappelle, à Paris à l'Accor Arena l'année prochaine, le 30 mars, et puis aussi Adèle sur RTL 2 juste après ça.
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2: On aime le

chanson titre de l'album emblématique de Kyo sur RTL2. Merci de passer votre samedi après-midi avec nous, il est 15h.

0: celle de, avec la Mano Negra. Le son pop rock du week-end des vacances. La suite, ça sera avec Pink, What in Public et les Pixies sur RTL 2.
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Les Cranberries sur RTL2, RTL2 classique rock by Carole Vega. Vous pouvez écouter, réécouter toutes les émissions de la dernière saison sur RTL2.fr.

0: seulement sur RTL2, cet exclu for Lulu, Where is my mind, des Pixies. On va s'offrir une nouvelle session de plus de 30 minutes de son pop rock non-stop avec Lewis Capaldi, Avril Lavigne et Bruno Mars sur RTL2.
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16: On aime le dernier Benjamin Biolay, écran total sur RTL2.

0: RTL2 et Superbus. D'autres plaisirs pop-rock plutôt variés dans 5 minutes avec Ozier, Indochine et Madonna sur RTL2.
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0: messieurs, The Queen, Madonna sur RTL 2. Bon, je vous rappelle quand même le rendez-vous à 18h, RTL 2 Summer, partie le son pop rock mixé par Lauren pour l'apéro time. Dans l'immédiat, on va repartir pour plus de 30 minutes non-stop avec Coldplay, U2 et Ed Sheeran sur RTL 2.
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10: On aime le dernier Muse. Night Shift Superstar.

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0: Summer Party, le son pop rock mixé par Loran. Et puis, vous allez retrouver Camille Bourgeon. Il arrive en même temps que Teddy Swims, Jean-Jacques Goldman et Dido sur RTL 2. Bonne soirée, à demain.
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1: On aime le dernier Charlotte Cardin, The Way We Touch, sur RTL 2.

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1: Trio sur RTL 2. 18h, comment allez-vous? C'est le début de la summer party RTL 2. C'est Camille au micro, Laura au platine. On est parti pour 2 heures de mix dans cette summer party RTL 2 qui sent bon l'été. Et ça commence tout de suite avec Portugal de Man sur RTL 2.

0: RTL de Summer Party avec Phil Collins. Don't lose my number. J'espère que tout se passe bien pour vous. Le son pop rock de votre été, mixé par Lauren, revient dans quelques secondes pour vous accompagner sur la route des vacances ou tranquillement à la maison. Et pour la suite de notre apéritif pop rock, les Ting Tings, Macklemore, Supergrass ou encore Green Day sont au programme. Installez-vous jusqu'à 20h. C'est la Summer Party avec Lauren au platine sur RTL 2.
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0: Bruno Mars et Rosé, remixé par Loran dans votre RTL2 Summer Party. C'était Apathé, qui est tout simplement l'abréviation du mot appartement. Préparez-vous d'ailleurs à pousser les meubles dans le vôtre pour faire de la place et accueillir la suite de votre playlist pop rock up tempo, puisque Loran a prévu de vous faire danser sur du Sabrina Carpenter. Il y aura aussi Level 42 et un très bon Mill Kitchens qui va sûrement vous rappeler des souvenirs. C'est à venir évidemment dans cette RTL2 Summer Party.
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0: l'apéro. La playlist pop rock de votre été est mixée par Lauren. C'est RTL2 Summer Party avec Curtis Harding. Merci de vivre ce début de soirée à nos côtés. Je m'appelle Camille. Et pour poursuivre ce samedi ensemble et en musique, je vous annonce l'arrivée d'un nouveau setup, up tempo mixé par Lauren avec au programme une nouvelle fois du très beau monde pour vous qui êtes peut-être sur la route des vacances ou du retour du travail. On attend donc Michael Jackson, Amy Winehouse ou encore Mika. On va se détendre un petit peu dans cette Summer Party RTL2. Encore une fois, ça sent bon l'été. C'est RTL2.
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0: cocktail de Summer Party avec Capital Cities. La playlist remixée par Lauren revient très vite avec du très beau monde, Tame Impala, Muse ou encore Massive Attack. Vous êtes bien sur RTL 2.
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0: Vous aurez sûrement reconnu Massive Attack dans cette RTL 2 Summer Party jusqu'à 20h. Le son pop rock est mixé par Lauren. Et on va continuer, c'est votre rendez-vous de l'été pour poursuivre le week-end ou les vacances. Retour d'un nouveau set épicé dont Lauren a le secret. À l'heure où vous commencez peut-être à préparer le repas. Je vous annonce donc l'arrivée de Sofsen, des Cure ou encore d'OMD. Ça arrive dans quelques instants. Je vous souhaite une très belle soirée à l'écoute de cette Summer Party sur RTL 2.
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écoutez RTL2, je m'appelle Camille et la Summer Party mixée par Laurent se termine pour ce samedi soir avec Sofcel. Mais rassurez-vous, nous serons de retour dès demain à 18h et d'ici là, on va basculer tout de suite sur le son pop rock 100% francophone évidemment puisqu'on va commencer cette nouvelle émission. Émission que vous aurez forcément reconnue puisqu'il s'agit de Made in France. Bonsoir, il est 20h et on écoute Jean-Louis Aubert sur RTL2.

RTL 2 Made in France avec Dolly qui ne veut pas rester sage. Eux l'ont jamais vraiment été. Ils n'ont surtout pas prévu de s'arrêter après 30 ans de carrière. Les membres de Trio reviennent cette année avec une compilation best-of de leurs plus grands succès, incluant également cette nouveauté. On écoute La Traversée. Et c'est tout de suite pour vous dans RTL 2 Made in France sur RTL 2.

0: Enchanté, il s'appelle Teddy Bear et il nous emmène dans les pas de ses chaussures roses sur RTL2. Et pour en apprendre un petit peu plus sur le garçon, vous aurez peut-être remarqué son léger accent belge. Il a 24 ans et il a commencé la musique par la batterie avant de se lancer dans le chant en 2023. Un petit peu par hasard, il a depuis fait plusieurs premières parties, dont celle de Julien Doré, qu'on aura la chance de croiser d'ailleurs un petit peu plus tard dans ce Made in France qui va se poursuivre avec M et Gaëtan Roussel sur RTL2.
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qu'on vit ce samedi soir en tête à tête avec M dans RTL2 Made in France. Et pour continuer à illuminer votre soirée, nous allons écouter les nouveaux soleils d'Indochine dans quelques petites secondes. Mais avant, retrouvons celui qui était la révélation RTL2 du mois de juillet. Vous ne connaissez peut-être pas encore son visage, mais vous allez forcément adorer sa voix douce et grave. Mais malgré tout, ça n'a l'air de pas suffire. Puisqu'il nous raconte que c'est un homme seul sur RTL2, voici Lancelot. 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

forêt de Lescope s'ouvre à vous dans ce RTL de Made in France, et à l'intérieur s'y cache une nouvelle session de plus de 30 minutes de son pop-rock non-stop en version 100% française, évidemment. Alors soyez prêts à accueillir à vos côtés sur la route des vacances Zazie ou encore Marc Lavoine, ça arrive très vite sur RTL 2.

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petit tour à Barbès avec FFF sur RTL2. Et à 21h pour le dessert, vous prendrez bien un petit peu de chou wasabi. Voici Julien Doré.

RTL de Made in France avec Nuit Sauvage et les avions. Vous avez d'ailleurs peut-être pris ou vous apprêtez peut-être à prendre les avions pour rentrer de vos vacances ou partir sur votre lieu de séjour en ce week-end de chasse et croisée entre juilletistes et aoûtiens. Quoi qu'il arrive, le son pas proc vous accompagne partout, vous le savez, hein, que ce soit dans les aéroports, sur la route ou même à l'étranger grâce à l'appli RTL 2. Et pour poursuivre ce vol de nuit, retrouvons maintenant Étienne Dao et Louane après le duo Yoa et Marine. On écoute Princesse K.O. et c'est maintenant dans ce Made in France sur RTL 2. Belle soirée.

0: RTL2 Made in France avec Jen Ayash et About Us. Et si vous avez l'oreille musicale, vous aurez peut-être remarqué que ce titre est en fait une reprise, celle de All About Us du duo pop russe Tattoo, qui avait marqué nos esprits dans les années 2000. Et ce titre annonce aussi la sortie d'un EP de reprise en solo pour la chanteuse du groupe de Superbus. Quant à moi, c'est la suite de la playlist de ce RTL2 Made in France que je vais avoir la chance de vous annoncer avec Francis Cabrel et Lerita Mitsuko. Ça arrive très vite sur RTL2.
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0: classique pop rock dans RTL2 Made in France en 1986, les Rita Mitsuko chantaient Andy. Et vous aussi, je suis sûr que vous l'avez fredonné. Si vous êtes au volant, vous revenez peut-être de soirée ou d'un apéro pop rock. Transition toute trouvée pour vous rappeler que celui qui ne conduit est celui évidemment qui ne boit pas. Alors n'oubliez pas de choisir votre Sam avant de rentrer chez vous. Le nôtre de Sam est sauvage et il nous chante Je ne t'aime plus. On l'écoute tout de suite sur RTL2.
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0: RTL Made in France avec Benjamin Biolay, habitué de la maison pop rock puisqu'il y anime aussi au micro l'émission Long Play que vous pouvez retrouver en replay dès maintenant en vous connectant sur RTL2.fr. L'occasion d'y découvrir notamment ses coups de cœur musicaux. Et puisqu'on parle de cœur, les nôtres vont battre à l'unisson avec une nouvelle session de plus de 30 minutes de son pop rock non-stop 100% Frenchie. Reste avec moi pour écouter De Palmas, Niagara et Raphaël sur RTL2.
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Merci d'avoir choisi RTL2 pour ce samedi soir. Vous êtes dans Made in France. Et avant d'écouter Zaz, voici Caravane de Raphaël sur RTL2.

0: Calogero joue de la musique sur RTL2. Ça tombe bien d'ailleurs, hein, puisque nous on aime l'écouter. Et pour poursuivre cette soirée estivale ensemble, on va retrouver la suite de la playlist la plus pop rock de France, avec du très beau monde encore une fois pour accompagner vos trajets ou vos vacances. The Offspring, de Rasmus ou encore Eagles. Tout ça, ça arrive très vite sur RTL2. Vous restez avec moi, je m'appelle Camille. On est ensemble jusqu'à minuit.
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0: exclusivité RTL2 Audio String avec Self Esteem. J'espère que votre samedi soir se passe bien. Merci d'avoir choisi RTL2 pour cette soirée estivale que j'ai la chance de partager à vos côtés. Je m'appelle Camille et si vous venez de nous rejoindre, je vous annonce que la bande son de votre été va revenir dans un instant avec une nouvelle session de plus de 30 minutes de son pop rock non-stop, incarné notamment par Genesis et Coldplay. Vous êtes bien et vous êtes sur RTL2.
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0: Vous écoutez RTL 2 avec Ragan Bonneman et à l'heure où vous nous écoutez aussi peut-être en voiture sur le chemin du retour vers votre domicile ou votre lieu de vacances pour aller tranquillement vous coucher après une belle soirée. Croyez-moi, il y en a un qui dort sûrement déjà. Je parle de Jean-Philippe Magne. Il sera aux commandes du morning de l'été dès demain à 6h. Alors avant de le rejoindre pour le petit déjeuner, je vous propose de rester encore un petit peu ensemble pour profiter de cette soirée avec U2 et Vanessa Paradis. Ils arrivent sur RTL 2 dans quelques secondes.
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Magnifique Scorpion sur RTL2 avec Still Loving You. Et moi aussi, hein, j'en pense pour vous, auditeurs du son pop rock. C'est pour ça que, avant de laisser ma place à Pascal Langlois à minuit, je vais relancer plus de 30 minutes de son pop rock non-stop. Avec au programme Green Day, Linkin Park sur RTL2. Passez une très belle soirée, c'était Camille. Salut.

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0: Gauthier, Somebody That I Used To Know sur RTL2. C'est ce qu'on appelle un One Hit Wonder, en français, le seul tube d'un artiste ou d'un groupe. 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